Un samedi est classé noir par Bison Futé dans le sens des départs en Auvergne-Rhône-Alpes dans le nord et le Grand Ouest et en rouge dans les autres régions. Les axes desservant le quart nord-ouest, la côte atlantique, la région Auvergne-Rhône-Alpes et l'arc méditerranéen seront particulièrement sollicités entre le début de l'après-midi et le milieu de soirée. Bruxelles a ordonné au groupe Meta de modifier les interfaces de Facebook et Instagram jugées beaucoup trop addictives. Il est reproché au groupe de Mark Zuckerberg de ne pas

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3: Bonjour, Football Coupe du Monde. 4 ans après une demi-finale victorieuse au Qatar, l'équipe de France retrouvait le Maroc, cette fois en quart, hier à Boston. Des Lions de l'Atlas qui ont résisté une mi-temps, mais les hommes de Didier Deschamps ont fini par faire logiquement la différence grâce à des buts de Kylian Mbappé et Ousmane Dembélé. Vainqueurs 2-0, donc les Bleus disputeront une troisième demi-finale de Coupe du Monde consécutive. Ce sera mardi 14 juillet, 21h, heure de Paris, à Dallas, face à l'Espagne ou à la Belgique. Cyclisme Tour de France, Tadej Pogacar a assommé déjà la concurrence en remportant hier la 6e étape. Il reprend le maillot jaune après une démonstration en solitaire. Le Slovène a déjà fait une belle opération dans sa quête de 5e sacre sur la grande boucle en lâchant tous ses adversaires dans le col du Tourmalet. Jonas Vingegaard a livré un long combat à distance en solitaire au terme duquel il a perdu beaucoup de temps face à son rival sur la ligne. Il concède 2,38 au Slovène pendant que le groupe Del Toro Evenpool, Sexas, Lipovic, Ayuso a fini à 2,57 du vainqueur. Tennis, Wimbledon, à seulement 21 ans, Lida Noskova qui entrera dans le top 8 de la WTA à l'issue de ce Wimbledon 2026 participera à sa première finale de Grand Chelem. Jeudi, la Tchèque a dominé Marta Kostiuk en 2-7, 6-4, 6-4, au terme d'un match maîtrisé de bout en bout. Noskova rejoint donc Karolina Muchová pour une finale inédite entre deux joueuses tchèques. Sans les Sabalenka, Goff, Swiatek et Rybakina, le tournoi va couronner une nouvelle reine ce samedi sur le Center Court. L'aventure continue pour Kristina Mladenovic à Wimbledon. Si la Française ne figure pas dans le tableau de simple, c'est bien en double qu'on la retrouve avec une performance majeure réalisée hier. En effet, la paire franco-chinoise composée par Mladenovic et Guo s'est imposée en quart de finale. Mieux, elles ont éliminé les têtes de série numéro 1 du tableau, à savoir la Tchèque Kateřina Siniaková et l'Américaine Taylor Thompson. Un succès en deux manches, 7-6-8-7-5, après deux heures de jeu en demi. L'adversaire est connu pour Mladenovic et Guo, puisqu'il s'agit de la paire chinoise Xinyu Jiang et Yifan Xu. C'est la fin de ce flash le sport. Une très bonne journée à toutes et à tous.
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1: Bonsoir, les départs en vacances de milliers de Français ne devraient pas être compromis selon la SNCF. Malgré la canicule, pas moins de 3700 TGV devraient circuler pour le plus gros week-end de l'année, a déclaré Karine Dussert à Sarthe, directrice de TGV Intercité à l'occasion d'un point presse. Il y aura 1,9 million de clients sur nos trains et pas d'annulation de prévu, a-t-elle insisté. Depuis le début de l'année, plus de 8000 départs de feu ont été enregistrés en France pour une surface estimée supérieure à 25 000 hectares selon Julien Marion, directeur général de la sécurité civile. Il s'exprimait à l'issue de la cellule interministérielle de crise qui s'est terminée en début d'après-midi. Attention sur les routes, la journée de demain samedi est classée noire par bison futé dans le sens des départs en Auvergne-Rhône-Alpes dans le nord et le Grand Ouest et en rouge dans les autres régions. Les axes desservant le quart nord-ouest, la côte atlantique, la région Auvergne-Rhône-Alpes et l'arc méditerranéen seront particulièrement sollicités entre le début de l'après-midi et le milieu de soirée. Bruxelles a ordonné au groupe Meta de modifier les interfaces de Facebook et Instagram jugées beaucoup trop addictives. Il est reproché au groupe de Mark Zuckerberg de ne pas avoir évalué correctement et limité les risques que les utilisateurs des deux plateformes développent des addictions, en particulier les mineurs et les adultes vulnérables, en raison de fonctions qui visent à retenir leur attention le plus longtemps possible.

0: possible. La Coupe du Monde de football qualifiée en demi-finale, les Bleus connaîtront leur futur adversaire ce soir. L'Espagne s'avance en grande favorite face au Diable Rouge belge pour ce deuxième quart de finale qui se joue à 21h heure française à Los Angeles. C'est la fin de ce flash, un très bon début de soirée à notre écoute.
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0: Dembélé, vainqueur 2-0, donc les Bleus disputeront une troisième demi-finale de Coupe du Monde consécutive. Ce sera mardi 14 juillet, 21h, heure de Paris, à Dallas, face à l'Espagne ou à la Belgique. Cyclisme Tour de France, Tadej Pogacar a assommé déjà la concurrence en remportant hier la sixième étape. Il reprend le maillot jaune après une démonstration en solitaire. Le Slovène a déjà fait une belle opération dans sa quête de cinquième sacre sur la grande boucle en lâchant tous ses adversaires dans le col du Tourmalet. Jonas Vingegaard a livré un long combat à distance en solitaire au terme duquel il a perdu beaucoup de temps face à son rival sur la ligne. Il concède 2,38 au Slovène pendant que le groupe Del Toro Evenpool, Sexas, Lipovic, Ayuso a fini à 2,57 du vainqueur. Tennis, Wimbledon, à seulement 21 ans, Lida Noskova qui entrera dans le top 8 de la WTA à l'issue de ce Wimbledon 2026 participera à sa première finale de Grand Chelem. Jeudi, la Tchèque a dominé Marta Kostyuk en 2-7, 6-4, 6-4, au terme d'un match maîtrisé de bout en bout. Noskova rejoint donc Karolina Muchová pour une finale inédite entre deux joueuses tchèques. Sans les Sabalenka, Goff, Swiatek et Rybakina, le tournoi va couronner une nouvelle reine ce samedi sur le Center Court. L'aventure continue pour Kristina Mladenovic à Wimbledon. Si la Française ne figure pas dans le tableau de simple, c'est bien en double qu'on la retrouve avec une performance majeure réalisée hier. En effet, la paire franco-chinoise composée par Mladenovic et Guo s'est imposée en quart de finale. Mieux, elles ont éliminé les têtes de série numéro 1 du tableau, à savoir la Tchèque Kateřina Siniaková et l'Américaine Taylor Thompson. Un succès en deux manches, 7-6-8-7-5, après deux heures de jeu. En demi, l'adversaire est connu pour Mladenovic et Guo, puisqu'il s'agit de la paire chinoise Xinyu Jiang et Yifan Xu. C'est la fin de ce flash sport, une très bonne journée à toutes et à tous.
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1: Il est 4 heures.
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3: Bonsoir, les départs en vacances de milliers de Français ne devraient pas être compromis selon la SNCF. Malgré la canicule, pas moins de 3700 TGV devraient circuler pour le plus gros week-end de l'année, a déclaré Karine Dussert à Sarthe, directrice de TGV Intercité à l'occasion d'un point presse. Il y aura 1,9 million de clients sur nos trains et pas d'annulation prévue, a-t-elle insisté. Depuis le début de l'année, plus de 8000 départs de feu ont été enregistrés en France pour une surface estimée supérieure à 25 000 hectares selon Julien Marion, directeur général de la sécurité civile. Il s'exprimait à l'issue de la cellule interministérielle de crise qui s'est terminée en début d'après-midi. Attention sur les routes, la journée de demain samedi est classée noire par bison futé dans le sens des départs en Auvergne-Rhône-Alpes dans le nord et le Grand Ouest et en rouge dans les autres régions. Les axes desservant le quart nord-ouest, la côte atlantique, la région Auvergne-Rhône-Alpes et l'arc méditerranéen seront particulièrement sollicités entre le début de l'après-midi et le milieu de soirée. Bruxelles a ordonné au groupe Meta de modifier les interfaces de Facebook et Instagram jugées beaucoup trop addictives. Il est reproché au groupe de Mark Zuckerberg de ne pas avoir évalué correctement et limité les risques que les utilisateurs des deux plateformes développent des addictions, en particulier les mineurs et les adultes vulnérables, en raison de fonctions qui visent à retenir leur attention le plus longtemps possible. La Coupe du Monde de football qualifiée en demi-finale, les Bleus connaîtront leur futur adversaire ce soir. L'Espagne s'avance en grande favorite face aux Diables Rouges belges pour ce deuxième quart de finale qui se joue à 21h heure française à Los Angeles. C'est la fin de ce flash, un très bon début de soirée à notre écoute.
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2: Bonjour, football Coupe du Monde. 4 ans après une demi-finale victorieuse au Qatar, l'équipe de France retrouvait le Maroc, cette fois en quart, hier à Boston. Des Lions de l'Atlas qui ont résisté une mi-temps.

ses adversaires dans le col du Tourmalet. Jonas Vingegaard a livré un long combat à distance en solitaire au terme duquel il a perdu beaucoup de temps face à son rival sur la ligne. Il concède 2,38 au Slovène pendant que le groupe Del Toro, Evenpool, Sexas, Lipovic, Ayuso a fini à 2,57 du vainqueur. Tennis, Wimbledon, à seulement 21 ans, Lida Noskova qui entrera dans le top 8 de la WTA à l'issue de ce Wimbledon 2026 participera à sa première finale de Grand Chelem. Jeudi, la Tchèque a dominé Marta Kostiuk en 2-7, 6-4, 6-4 au terme d'un match maîtrisé de bout en bout. Noskova rejoint donc Karolina Mukova pour une finale inédite entre deux joueuses tchèques. Sans les Sabalenka, Goff, Swiatek et Rybakina, le tournoi va couronner une nouvelle reine ce samedi sur le Center Court. L'aventure continue pour Kristina Mladenovic à Wimbledon. Si la Française ne figure pas dans le tableau de simple, c'est bien en double qu'on la retrouve avec une performance majeure réalisée hier. En effet, la paire franco-chinoise composée par Mladenovic et Guo s'est imposée en quart de finale. Mieux, elles ont éliminé les têtes de série numéro 1 du tableau, à savoir la Tchèque Kateřina Siniaková et l'Américaine Taylor Thompson. Un succès en deux manches, 7-6, 8-7-5, après deux heures de jeu. En demi, l'adversaire est connu pour Mladenovic et Guo, puisqu'il s'agit de la paire chinoise Xinyu Jiang et Yifan Xu. C'est la fin de ce flash sport. Une très bonne journée à toutes et à tous.

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1: Il est 5h.
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3: Bonsoir, les départs en vacances de milliers de Français ne devraient pas être compromis selon la SNCF. Malgré la canicule, pas moins de 3700 TGV devraient circuler pour le plus gros week-end de l'année, a déclaré Karine Dussert à Sarthe, directrice de TGV Intercité à l'occasion d'un point presse. Il y aura 1,9 million de clients sur nos trains et pas d'annulation de prévue, a-t-elle insisté. Depuis le début de l'année, plus de 8000 départs de feu ont été enregistrés en France pour une surface estimée supérieure à 25 000 hectares selon Julien Marion, directeur général de la sécurité civile. Il s'exprimait à l'issue de la cellule interministérielle de crise qui s'est terminée en début d'après-midi. Attention sur les routes, la journée de demain samedi est classée noire par bison futé dans le sens des départs en Auvergne-Rhône-Alpes dans le nord et le Grand Ouest et en rouge dans les autres régions. Les axes desservant le quart nord-ouest, la côte atlantique, la région Auvergne-Rhône-Alpes et l'arc méditerranéen seront particulièrement sollicités entre le début de l'après-midi et le milieu de soirée. Bruxelles a ordonné au groupe Meta de modifier les interfaces de Facebook et Instagram jugées beaucoup trop addictives. Il est reproché au groupe de Mark Zuckerberg de ne pas avoir évalué correctement et limité les risques que les utilisateurs des deux plateformes développent des addictions, en particulier les mineurs et les adultes vulnérables, en raison de fonctions qui visent à retenir leur attention le plus longtemps possible. La Coupe du Monde de football qualifiée en demi-finale, les Bleus connaîtront leur futur adversaire ce soir. L'Espagne s'avance en grande favorite face au Diable Rouge belge pour ce deuxième quart de finale qui se joue à 21h heure française à Los Angeles. C'est la fin de ce flash, un très bon début de soirée à notre écoute.
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3: Bonjour, football Coupe du Monde. 4 ans après une demi-finale victorieuse au Qatar, l'équipe de France retrouvait le Maroc, cette fois en quart, hier à Boston. Des Lions de l'Atlas qui ont résisté une mi-temps, mais les hommes de Didier Deschamps ont fini par faire logiquement la différence grâce à des buts de Kylian Mbappé et Ousmane Dembélé. Vainqueurs 2-0, donc les Bleus disputeront une troisième demi-finale de Coupe du Monde consécutive. Ce sera mardi 14 juillet, 21h heure de Paris, à Dallas, face à l'Espagne ou à la Belgique. C'est que les tours de...

France, Tadej Pogacar a assommé déjà la concurrence en remportant hier la 6e étape. Il reprend le maillot jaune après une démonstration en solitaire. Le Slovène a déjà fait une belle opération dans sa quête de 5e sacre sur la grande boucle en lâchant tous ses adversaires dans le col du Tourmalet. Jonas Vingegaard a livré un long combat à distance en solitaire au terme duquel il a perdu beaucoup de temps face à son rival sur la ligne. Il concède 2,38 au Slovène.

0: joueuses tchèques. Sans les Sabalenka, Goff, Swiatek et Rybakina, le tournoi va couronner une nouvelle reine ce samedi sur le Center Court. L'aventure continue pour Kristina Mladenovic à Wimbledon. Si la Française ne figure pas dans le tableau de simple, c'est bien en double qu'on la retrouve avec une performance majeure réalisée hier. En effet, la paire franco-chinoise composée par Mladenovic et Guo s'est imposée en quart de finale. Mieux, elles ont éliminé les têtes de série numéro 1 du tableau, à savoir la Tchèque Kateřina Siniaková et l'Américaine Taylor Thompson. Un succès en deux manches, 7-6-8-7-5, après deux heures de jeu. En demi, l'adversaire est connu pour Mladenovic et Guo, puisqu'il s'agit de la paire chinoise Xinyu Jiang et Yifan Xu. C'est la fin de ce flash le sport. Une très bonne journée à toutes et à tous.
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1: Bonjour, Météo France place 24 départements en vigilance rouge canicule à partir de midi contre 9 hier. Par ailleurs, 59 seront en alerte orange. La valeur la plus élevée hier a été relevée à 5 ohm dans l'Aveyron avec 41,4 degrés. A noter que Météo France a aussi relevé 36,4 à Quimper dans le Finistère et 40,2 degrés à Prémery dans la Nièvre. Des valeurs inédites pour un mois de juillet. Un homme a été placé en garde à vue car il est soupçonné d'être l'origine de l'incendie survenu jeudi à Perpignan, âgé de 49 ans. Il a été interpellé jeudi vers 17h, quelques heures après le début du sinistre. Attention sur les routes, la journée est classée noire par bison futé dans le sens des départs en Auvergne-Rhône-Alpes, dans le nord et le Grand Ouest et en rouge dans les autres régions. Les axes desservant le quart nord-ouest, la côte atlantique, la région Auvergne-Rhône-Alpes et l'arc méditerranéen seront particulièrement sollicités entre le début de l'après-midi et le milieu de soirée. La répression des fraudes a annoncé la fin de la pratique de la compagnie aérienne Volotea qui modifiait le prix du billet après achat. Depuis la mi-mars, elle appliquait ce qu'elle appelait un engagement de voyage équitable qui lui permettait d'ajuster le prix de ses billets après paiement à la hausse ou à la baisse en fonction du cours du pétrole. Cette pratique commerciale est interdite selon la répression des fraudes. Un homme de 28 ans lié à l'ultra-gauche radicale violente a été mis en examen. Il est soupçonné d'avoir voulu projeter une attaque contre les forces de l'ordre. La perquisition du domicile du jeune homme dans l'Essonne a révélé la présence de manifestes politiques et de tutoriels pour fabriquer des armes artisanales. C'est la fin de ce flash. Une très bonne journée à notre écoute.

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3: Bonjour, football Coupe du Monde. L'Espagne a battu hier sur le fil la Belgique grâce à un but dans les derniers instants. Une victoire 2-1. C'est donc la Rora qui affrontera la France en demi-finale mardi prochain. Une revanche de l'Euro 2024. Mais que ce fut dur pour les hommes de Luis de la Fuente qui ont dû batailler jusqu'au bout pour décrocher leur ticket pour le dernier carré. Grosse désillusion pour les Belges qui ont cru jusqu'au bout pouvoir renverser les champions d'Europe en titre. Cyclisme Tour de France, le Belge Tim Merlier a remporté la 7e étape hier qui s'est achevée au sprint à Bordeaux. Tadej Pogacar qui a passé une journée tranquille après sa démonstration de jeudi, restons jeunes. Tennis, Wimbledon, le numéro 1 mondial Jannik Sinner a éliminé hier le Serbe Novak Djokovic en demi-finale. Le tenant du titre italien tentera ce dimanche de réaliser le double.

Boulé contre l'Allemand Alexander Zverev, qualifié plus tôt dans la journée face à Arthur Fréry. A noter que Kristina Mladenovic est en finale du double dame avec Anyu Buo. La Française s'est imposée contre la paire chinoise Yang Xu 7-6-5-6-4 pour être titrée ce dimanche. Mladenovic et Guo devront se défaire des têtes de série numéro 2. L'expérimentée canadienne de 34 ans, Gabriela Dabrowski, et la brésilienne Luisa Stefani.

0: fin de ce Flash au Sport. Une très bonne journée à toutes et à tous.
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1: Bonjour, Météo France place 24 départements en vigilance rouge canicule à partir de midi contre 9 hier. Par ailleurs, 59 seront en alerte orange. La valeur la plus élevée hier a été relevée à 5,5 degrés dans l'Aveyron avec 41,4 degrés. A noter que Météo France a aussi relevé 36,4 à Quimper dans le Finistère et 40,2 degrés à Prémery dans la Nièvre, des valeurs inédites pour un mois de juillet. Un homme a été placé en garde à vue car il est soupçonné d'être l'origine de l'incendie survenu jeudi à Perpignan, âgé de 49 ans. Il a été interpellé jeudi vers 17h, quelques heures après le début du sinistre. Attention sur les routes, la journée est classée noire par bison futé dans le sens des départs en Auvergne-Rhône-Alpes, dans le Nord et le Grand Ouest, et en rouge dans les autres régions. Les axes desservant le quart nord-ouest, la côte atlantique, la région Auvergne-Rhône-Alpes et l'arc méditerranéen seront particulièrement sollicités entre le début de l'après-midi et le milieu de soirée. La répression des fraudes a annoncé la fin de la pratique de la compagnie aérienne Volotea qui modifiait le prix du billet après achat. Depuis la mi-mars, elle appliquait ce qu'elle appelait un engagement de voyage équitable qui lui permettait d'ajuster le prix de ses billets après paiement à la hausse ou à la baisse en fonction du cours du pétrole. Cette pratique commerciale est interdite selon la répression des fraudes. Un homme de 28 ans lié à l'ultra-gauche radicale violente a été mis en examen. Il est soupçonné d'avoir voulu projeter une attaque contre les forces de l'ordre. La perquisition du domicile du jeune homme dans l'Essonne a révélé la présence de manifestes politiques et de tutoriels pour fabriquer des armes artisanales. C'est la fin de ce flash. Une très bonne journée à notre écoute.

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3: Bonjour, football Coupe du Monde. L'Espagne a battu hier sur le fil la Belgique grâce à un but dans les derniers instants. Une victoire 2-1. C'est donc la Rora qui affrontera la France en demi-finale mardi prochain. Une revanche de l'Euro 2024. Mais que ce fut dur pour les hommes de Luis de la Fuente qui ont dû batailler jusqu'au bout pour décrocher leur ticket pour le dernier carré. Grosse désillusion pour les Belges qui ont cru jusqu'au bout pouvoir renverser les champions d'Europe en titre. Cyclisme Tour de France, le Belge Tim Merlier a remporté la 7e étape hier qui s'est achevée au sprint à Bordeaux. Tadej Pogacar qui a passé une journée tranquille après sa démonstration de jeudi, restons jeunes. Tennis, Wimbledon, le numéro 1 mondial Jannik Sinner a éliminé hier le Serbe Novak Djokovic en demi-finale. Le tenant du titre italien tentera ce dimanche de réaliser le doublé contre l'Allemand Alexander Zverev, qualifié plus tôt dans la journée face à Arthur Fréry. A noter que Kristina Mladenovic est en finale du double dame avec Han Yuguo. La Française s'est imposée contre la paire chinoise Yang Xu 7-6-5-6-4 pour être titrée ce dimanche. Mladenovic et Guo devront se défaire des têtes de série numéro 2, l'expérimentée canadienne de 34 ans Gabriela Dabrowski et la brésilienne Luisa Stefani, médaillée de bronze aux Jeux de Tokyo. Ce sera la première confrontation entre les deux paires. Rugby sanctionné par la commission de discipline, le stade toulousain a décidé de faire appel de la décision prononcée

par la FFR de condamner le club au paiement d'une amende globale de 2,88 millions d'euros. En ligne de mire notamment le contrat d'image d'Anthony Jelonge conclu avec la société aéroportuaire Proas Alisia, reconnaissant les faits pour les saisons 2023-2024, 2024-2025. Toulouse a été épinglé pour une période plus large. C'est la fin de ce Flash Sport, une très bonne journée à toutes et à tous.

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1: Bonjour à tous, l'horoscope de ce samedi, on débute avec les béliers. Vous attirez tous les regards, les béliers. C'est le bon jour pour vous faire remarquer ou dire ce que vous pensez. Les taureaux, vous êtes là pour les autres, comme toujours. Quelqu'un pourrait bien vous le rendre aujourd'hui. Les gémeaux, vous mettez un peu trop la pression, ralentissez avant de craquer. Les cancers, pour ce samedi, vous partez dans tous les sens, essayez de rester concentré. Les lions, vous voulez briller aujourd'hui, patience, votre tour viendra. Les vierges, vous brillez aujourd'hui, tout vous réussit, les gens vous écoutent, vous êtes au top. Les balances, vous dégagez une belle énergie, les gens aiment passer du temps avec vous. Les scorpions, un moment romantique vous attend, ouvrez votre cœur, ça peut faire du bien. Sagittaire, vous restez mystérieux et c'est ce qui plaît. On aime votre façon d'être. Les Capricornes, pour ce samedi, rien ne vous attend. Aujourd'hui, vous êtes zen et vous passez une superbe journée. Verseau, un petit défi arrive et vous allez l'adorer. Ça va booster votre samedi. Les poissons, pour terminer, vous profitez des petits plaisirs tout simples. Une journée calme et très agréable. Avec tout ça, très belle journée. Bon samedi.
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1: Bonjour, Météo France place 24 départements en vigilance rouge canicule à partir de midi contre 9 hier. Par ailleurs, 59 seront en alerte orange. La valeur la plus élevée hier a été relevée à 5 Dolt dans l'Aveyron avec 41,4 degrés. A noter que Météo France a aussi relevé 36,4 à Quimper dans le Finistère et 40,2 degrés à Prémery dans la Nièvre. Des valeurs inédites pour un mois de juillet. Un homme a été placé en garde à vue car il est soupçonné d'être à l'origine de l'incendie survenu jeudi à Perpignan, âgé de 49 ans. Il a été interpellé jeudi vers 17h, quelques heures après le début du sinistre. Attention sur les routes, la journée est classée noire par bison futé dans le sens des départs en Auvergne-Rhône-Alpes, dans le nord et le Grand Ouest et en rouge dans les autres régions. Les axes desservant le quart nord-ouest, la côte atlantique, la région Auvergne-Rhône-Alpes et l'arc méditerranéen seront particulièrement sollicités entre le début de l'après-midi et le milieu de soirée. La répression des fraudes a annoncé la fin de la pratique de la compagnie aérienne Volotea qui modifiait le prix du billet après achat. Depuis la mi-mars, elle appliquait ce qu'elle appelait un engagement de voyage équitable qui lui permettait d'ajuster le prix de ses billets après paiement à la hausse ou à la baisse en fonction du cours du pétrole. Cette pratique commerciale est interdite selon la répression des fraudes. Un homme de 28 ans lié à l'ultra-gauche radicale violente a été mis en examen. Il est soupçonné d'avoir voulu projeter une attaque contre les forces de l'ordre. La perquisition du domicile du jeune homme dans l'Essonne a révélé la présence de manifestes politiques et de tutoriels pour fabriquer des armes artisanales. C'est la fin de ce flash. Une très bonne journée à notre écoute.

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2: Bonjour, football Coupe du Monde. L'Espagne a battu hier sur le fil la Belgique grâce à un but dans les derniers instants. Une victoire 2-1. C'est donc la Rora qui affrontera la France en demi-finale mardi prochain, une revanche de l'Euro 2024. Mais que ce fut dur pour les hommes de Luis de la Fuente qui ont dû batailler jusqu'au bout pour décrocher leur ticket pour le dernier carré. Grosse désillusion pour les Belges qui ont cru jusqu'au bout pouvoir renverser les champions d'Europe en titre. Cyclisme Tour de France, le Belge Tim Merlier a remporté la 7ème étape hier qui s'est achevée au sprint à Bordeaux. Tadej Pogacar, qui a passé une journée tranquille après sa démonstration de jeudi, restons jeunes. Tennis, Wimbledon, le numéro 1 mondial, Jannik Sinner, a éliminé hier le Serbe Novak Djokovic en demi-finale. Le tenant du titre italien tentera ce dimanche de réaliser le doublé contre l'Allemand Alexander Zverev, qualifié plus tôt dans la journée face à Arthur Frerich. A noter que Kristina Mladenovic est en finale du double dames avec Anyu Buo. La Française s'est imposée contre la paire chinoise Yang Xu 7-6-5-6-4 pour être titrée ce dimanche. Mladenovic et Guo devront se défaire des têtes de série numéro 2. L'expérimentée canadienne de 34 ans Gabriela Dabrowski et la brésilienne Luisa Stefani, médaillée de bronze aux Jeux de Tokyo. Ce sera la première confrontation entre les deux paires. Rugby sanctionné par la commission de discipline, le Stade Toulousain a décidé de faire appel de la décision prononcée par la FFR de condamner le club au paiement d'une amende globale de 2,88 millions d'euros. En ligne de mire notamment le contrat d'image d'Anthony Jelonge conclu avec la société aéroportuaire Troas Alisia. Reconnaissant les faits pour les saisons 2023-2024 et 2024-2025, Toulouse a été épinglé pour une période plus large. C'est la fin de ce flash au sport. Une très bonne journée à toutes et à tous.
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2: Bonjour à

0: votre tour viendra. Les Vierges, vous brillez aujourd'hui, tout vous réussit, les gens vous écoutent, vous êtes au top. Les Balances, vous dégagez une belle énergie, les gens aiment passer du temps avec vous. Les Scorpions, un moment romantique vous attend, ouvrez votre cœur, ça peut faire du bien. Sagittaire, vous restez mystérieux et c'est ce qui plaît. On aime votre façon d'être. Les Capricornes, pour ce samedi, rien ne vous attend. Aujourd'hui, vous êtes zen et vous passez une superbe journée. Verseau, un petit défi arrive et vous allez l'adorer. Ça va booster votre samedi. Les Poissons, pour terminer, vous profitez des petits plaisirs tout simples. Une journée calme et très agréable. Avec tout ça, très belle journée. Bon samedi.
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1: Bonjour, Météo France place 24 départements en vigilance rouge canicule à partir de midi contre 9 hier. Par ailleurs, 59 seront en alerte orange. La valeur la plus élevée hier a été relevée à 5 ohms d'Olt dans l'Aveyron avec 41,4 degrés. A noter que Météo France a aussi relevé 36,4 à Quimper dans le Finistère et 40,2 degrés à Prémery dans la Nièvre. Des valeurs inédites pour un mois de juillet. Un homme a été placé en garde à vue car il est soupçonné d'être à l'origine de l'incendie survenu jeudi à Perpignan, âgé de 49 ans. Il a été interpellé jeudi vers 17h, quelques heures après le début du sinistre. Attention sur les routes, la journée est classée noire par bison futé dans le sens des départs en Auvergne-Rhône-Alpes, dans le nord et le Grand Ouest et en rouge dans les autres régions. Les axes desservant le quart nord-ouest et la côte atlantique, la région Auvergne-Rhône-Alpes et l'arc méditerranéen seront particulièrement sollicités entre le début de l'après-midi et le milieu de soirée. La répression des fraudes a annoncé la fin de la pratique de la compagnie aérienne Volotea qui modifiait le prix du billet après achat. Depuis la mi-mars, elle appliquait ce qu'elle appelait un engagement de voyage équitable qui lui permettait d'ajuster le prix de ses billets après paiement à la hausse ou à la baisse en fonction du cours du pétrole. Cette pratique commerciale est interdite selon la répression des fraudes. Un homme de 28 ans lié à l'ultra-gauche radicale violente a été mis en examen. Il est soupçonné d'avoir voulu projeter une attaque contre les forces de l'ordre. La perquisition du domicile du jeune homme dans l'Essonne a révélé la présence de manifestes politiques et de tutoriels pour fabriquer des armes artisanales. C'est la fin de ce flash, une très bonne journée à notre écoute.
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1: Bonjour, football Coupe du Monde. L'Espagne a battu hier sur le fil la Belgique grâce à un but dans les derniers instants. Une victoire 2-1, c'est donc la Rora qui affrontera la France en demi-finale mardi prochain, une revanche de l'Euro 2024. Mais que ce fut dur pour les hommes de Luis de la Fuente qui ont dû batailler jusqu'au bout pour décrocher leur ticket pour le dernier carré. Grosse désillusion pour les Belges qui ont cru jusqu'au bout pouvoir renverser les champions d'Europe en titre. Cyclisme Tour de France, le Belge Tim Merlier a remporté la 7ème étape hier qui s'est achevée au sprint à Bordeaux. Tadej Pogacar, qui a passé une journée tranquille après sa démonstration de jeudi, restons jeunes. Tennis, Wimbledon, le numéro 1 mondial, Jannik Sinner, a éliminé hier le Serbe Novak Djokovic en demi-finale. Le tenant du titre italien tentera ce dimanche de réaliser le doublé contre l'Allemand Alexander Zverev, qualifié plus tôt dans la journée face à Arthur Fréry. A noter que Kristina Mladenovic est en finale du double dames avec Han Yuguo. La Française s'est imposée contre la paire chinoise Yang Xu 7-6-5-6-4 pour être titrée ce dimanche. Mladenovic et Guo devront se défaire des têtes de série numéro 2, l'expérimentée canadienne de 34 ans Gabriela Dabrowski et la brésilienne Luisa Stefani, médaillée de bronze aux Jeux de Tokyo. Ce sera la première confrontation entre les deux paires. Rugby sanctionné par la commission de discipline, le Stade Toulousain a décidé de faire appel de la décision prononcée par la FFR de condamner le club au paiement d'une amende globale de 2,88 millions d'euros. En ligne de mire notamment le contrat d'image d'Anthony Jelonge conclu avec la société aéroportuaire 3S Alisia. Reconnaissant les faits pour les saisons 2023-2024 et 2024-2025, Toulouse a été épinglé pour une période plus large. C'est la fin de ce flash sport, une très bonne journée à toutes et à tous.
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5: Bonjour à tous, l'horoscope de ce samedi, on débute avec les béliers, vous attirez tous les regards, les béliers, c'est le bon jour pour vous faire remarquer ou dire ce que vous pensez. Les taureaux, vous êtes là pour les autres, comme toujours, quelqu'un pourrait bien vous le rendre aujourd'hui. Les gémeaux, vous mettez un peu trop la pression, ralentissez avant de craquer. Les cancers pour ce samedi, vous partez dans tous les sens, essayez de rester concentré. Les lions, vous voulez briller aujourd'hui,

Patience, votre tour viendra. Les vierges, vous brillez aujourd'hui, tout vous réussit, les gens vous écoutent, vous êtes au top. Les balances, vous dégagez une belle énergie, les gens aiment passer du temps avec vous. Les scorpions, un moment romantique vous attend, ouvrez votre cœur, ça peut faire du bien. Sagittaire, vous restez mystérieux et c'est ce qui plaît. On aime votre façon.

communique sur la soirée traditionnelle du feu d'artifice et du cassoulet. Le cadre de sécurité imposé par la préfecture et le centre d'incendie ne permet pas d'envisager sereinement notre traditionnelle soirée du 13 juillet. C'est avec un grand regret que la municipalité a décidé d'annuler l'ensemble des festivités, cassoulet, feux d'artifice et bal. Les Muretins et les habitués comprendront cette décision liée également à la mobilisation de nos services de secours dans les départements voisins victimes d'incendies catastrophiques.

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La ville de Muret communique sur la soirée traditionnelle du feu d'artifice et du cassoulet. Le cadre de sécurité imposé par la préfecture et le centre d'incendie ne permet pas d'envisager sereinement notre traditionnelle soirée du 13 juillet. C'est avec un grand regret que la municipalité a décidé d'annuler l'ensemble des festivités, cassoulet, feu d'artifice et bal. Les Muretins et les habitués comprendront cette décision liée également à la mobilisation de nos services de secours dans les départements voisins victimes d'incendies catastrophiques.

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3: Bonjour à tous, l'horoscope de ce samedi, on débute avec les béliers. Vous attirez tous les regards, les béliers. C'est le bon jour pour vous faire remarquer ou dire ce que vous pensez. Les taureaux, vous êtes là pour les autres, comme toujours. Quelqu'un pourrait bien vous le rendre aujourd'hui.

0: Les Gémeaux, vous mettez un peu trop la pression, ralentissez avant de craquer. Les cancers pour ce samedi, vous partez dans tous les sens, essayez de rester concentré. Les Lions, vous voulez briller aujourd'hui, patience, votre tour viendra. Les Vierges, vous brillez aujourd'hui, tout vous réussit, les gens vous écoutent, vous êtes au top. Les Balances, vous dégagez une belle énergie, les gens aiment passer du temps avec vous. Les Scorpions, un moment romantique vous attend, ouvrez votre cœur, ça peut faire du bien. Sagittaire, vous restez mystérieux et c'est ce qui plaît. On aime votre façon d'être. Les Capricornes, pour ce samedi, rien ne vous attend. Aujourd'hui, vous êtes zen et vous passez une superbe journée. Verseau, un petit défi arrive et vous allez l'adorer. Ça va booster votre samedi. Les Poissons, pour terminer, vous profitez des petits plaisirs tout simples. Une journée calme et très agréable. Avec tout ça, très belle journée. Bon samedi.
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1: La ville de Muret communique sur la soirée traditionnelle du feu d'artifice et du cassoulet. Le cadre de sécurité imposé par la préfecture et le centre d'incendie ne permet pas d'envisager sereinement notre traditionnelle soirée du 13 juillet. C'est avec un grand regret que la municipalité a décidé d'annuler l'ensemble des festivités, cassoulet, feux d'artifice et bal. Les Muretins et les habitués comprendront cette décision liée également à la mobilisation de nos services de secours dans les départements voisins victimes d'incendies catastrophiques.

0: 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Le cadre de sécurité imposé par la préfecture et le centre d'incendie ne permet pas d'envisager sereinement notre traditionnelle soirée du 13 juillet. C'est avec un grand regret que la municipalité a décidé d'annuler l'ensemble des festivités, cassoulet, feux d'artifice et bal. Les Muretins et les habitués comprendront cette décision liée également à la mobilisation de nos services de secours dans les départements voisins victimes d'incendies catastrophiques.
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2: Bienvenue dans ce Radio Week-end de Deux France. Et oui, il y a Deux France aujourd'hui. Il y a celles et ceux qui sont en vacances, qui ont le sourire. Et puis, il y a celles et ceux qui ne sont pas encore en vacances, qui les attendent et qui font peut-être un peu plus la grimace. Mais tout cela va s'arranger. Alors, nous allons avoir les incontournables, ces petites musiques qui nous trottent dans la tête. Nous aurons les anniversaires. Et puis, nous reviendrons également sur ce que l'on appelle les tubes de l'été, les slows des étés passés. C'est le menu de ce Radio Week-end.
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2: Les incontournables. Voici un véritable incontournable. En 1942, ce sont des Américains qui chantent. En 1962, c'est Arizona qui nous l'offre. Et en 2023, c'est Thomas Dutronc. 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

Thomas Dutronc avec ce vieux titre remis au goût du jour. Dire Straits, alors ils ont vendu plus de 140 millions d'albums depuis leur début. Dire Straits, c'est l'incontournable étranger.

0: Sultan of Swing avec cette guitare extraordinaire qui nous mène aux anniversaires.
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0: Pour le premier anniversaire de cette période, nous aurons une pensée pour celui qui aura beaucoup fait pour le rock. Bill Haley était né le 6 juillet 1925. En 1981, il en avait 55.
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Allais, le titre que tout le monde connaît. Autre anniversaire pour le 6 juillet. Alors là, nous avons une vraie curiosité. Nathalie Baye est née le 6 juillet 1948. Elle aura été l'épouse, on le sait, de Johnny Hallyday. Et voici quelque chose de rare. Nathalie Baye et son mari de l'époque, c'est un duo.

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2: Nathalie Baye avec Johnny Hallyday, Je veux que tu m'aimes. Julien Doré est né le 7 juillet, lui, 1982. Il est né à Alès, dans le Gard. Il a gagné la 5e saison de La Nouvelle Star, c'était déjà en 2007. Et depuis, tout va bien pour lui.

Julien Doré, bon anniversaire. Anniversaire britannique, Ringo Starr, le batteur des Beatles, né le 7 juillet 1940 à Liverpool.

anniversaire de Ringo Starr. Anniversaire d'un téléphone, Richard Kolinka, 7 juillet 1953, il est né à Paris, le batteur de téléphone. En 2015, il était en tournée avec le groupe Les Insus, ce groupe qui avait été reformé, sans Corinne, sans la bassiste.

0: Richard Kolinka pour téléphone. Le 9 juillet, William Scheller, 9 juillet 1946. Il a un peu arrêté la musique et je trouve que c'est bien dommage.
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0: William Scheller, nous avons dit que nous avions en France quelques dinosaures, Lynn Renault, Hugo Frey. Eh bien, en voici un autre. Pierre Perret est né, lui, le 9 juillet 1934. Il est né à Castelsarrasin, dans le Tarn-et-Garonne. Il le dit lui-même, il est toujours là, avec sa vieille carcasse.
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cul. Pierre Perret, à qui l'on souhaite un bel anniversaire. Clara Luciani, née le 10 juillet 1992. Elle est née à Martigues, dans les Bouches-du-Rhône.

Clara Luciani. Frédéric Hochedet, plus connu sous le pseudo de Dorothée, est né à Paris en 1943, le 14 juillet, et elle a fait le bonheur de millions d'enfants.

L'anniversaire de Dorothée naît le 14 juillet. Vous souvenez-vous qui était à l'époque, dans les débuts des années 60, le principal concurrent de Johnny Hallyday? Oh, ça n'aura pas duré très longtemps, il s'appelait Vince Taylor. Vince Taylor était né aussi un 14 juillet en 1939 à Londres. Il est mort, disons, de ses excès en 1991. Il avait 52 ans.

Vince Taylor, qui nous a quittés en 1991. Autre anniversaire triste, le 16 juillet 2023, Jane Birkin est partie. Elle avait 76 ans, elle était née à Londres en 1946.

0: Jane Birkin qui nous terminait cette série d'anniversaires pour la période.
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0: Alors, pour célébrer les 20 ans d'un album qui a marqué les années 2000, Kyo nous refait le même avec des versions augmentées. Il y a du changement. Voici par exemple une nouvelle version de La Dernière Danse. C'est avec Cœur de Pirate.

Trio et Cœur de Pirate en duo, c'est pour célébrer le 20e anniversaire de l'album de Kyo. Après le succès de ses deux premiers albums, Ocean

Oshi, c'est ce que l'on appelait jadis un maxi 45 tours avec deux titres, Je partirai. 15 ans de vie professionnelle commune et 3 albums, Mylène Madrias a décidé, la fille, a décidé de faire une pause avant une carrière solo. Eh bien, en attendant le solo, retrouvons 3 cafés gourmands.

0: trois cafés gourmands.
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0: Dans la série C'était mieux avant, voici C'était mieux avant, il y avait des slows. Nous étions en 1967.

Procolarum White Shade of Pale, c'était en 1967. Et comme à l'époque, on avait beaucoup l'habitude d'adapter les titres en français, c'est Nicoletta qui s'y était collée. Et en français, cela s'appelle Les Orgues d'Antan.

0: Nicoletta, les orgues d'antan, tout le monde aura reconnu A Whiter Shade of Pale.
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0: Bon week-end tricolore, et bon week-end si possible. Tom Petty et The Heartbreaker, vous connaissez sans doute ce très beau titre.

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1: Bonjour, Météo France place 24 départements en vigilance rouge canicule à partir de midi contre 9 hier. Par ailleurs, 59 seront en alerte orange. La valeur la plus élevée hier a été relevée à 5 hommes d'Olt dans l'Aveyron avec 41,4 degrés. A noter que Météo France a aussi relevé 36,4 à Quimper dans le Finistère et 40,2 degrés à Prémery dans la Nièvre. Des valeurs inédites pour un mois de juillet. Un homme a été placé en garde à vue car il est soupçonné d'être l'origine de l'incendie survenu jeudi à Perpignan, âgé de 49 ans. Il a été interpellé jeudi vers 17h, quelques heures après le début du sinistre. Attention sur les routes, la journée est classée noire par bison futé dans le sens des départs en Auvergne-Rhône-Alpes, dans le Nord et le Grand Ouest et en rouge dans les autres régions. Les axes desservant le quart nord-ouest et la côte atlantique, la région Auvergne-Rhône-Alpes et l'arc méditerranéen seront particulièrement sollicités entre le début de l'après-midi et le milieu de soirée. La répression des fraudes a annoncé la fin de la pratique de la compagnie aérienne Volotea qui modifiait le prix du billet après achat. Depuis la mi-mars, elle appliquait ce qu'elle appelait un engagement de voyage équitable qui lui permettait d'ajuster le prix de ses billets après paiement à la hausse ou à la baisse en fonction du cours du pétrole. Cette pratique commerciale est interdite selon la répression des fraudes. Un homme de 28 ans lié à l'ultra-gauche radicale violente a été mis en examen. Il est soupçonné d'avoir voulu projeter une attaque contre les forces de l'ordre. La perquisition du domicile du jeune homme dans l'Essonne a révélé la présence de manifestes politiques et de tutoriels pour fabriquer des armes artisanales. C'est la fin de ce flash. Une très bonne journée à notre écoute.

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La ville de Muret communique sur la soirée traditionnelle du feu d'artifice et du cassoulet. Le cadre de sécurité imposé par la préfecture et le centre d'incendie ne permet pas d'envisager sereinement notre traditionnelle soirée du 13 juillet. C'est avec un grand regret que la municipalité a décidé d'annuler l'ensemble des festivités, cassoulet, feu d'artifice et bal. Les Muretins et les habitués comprendront cette décision liée également à la mobilisation de nos services de secours dans les départements voisins victimes d'incendies catastrophiques.

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1: Bonjour, Météo France place 24 départements en vigilance rouge canicule à partir de midi contre 9 hier. Par ailleurs, 59 seront en alerte orange. La valeur la plus élevée hier a été relevée à 5 ohms d'Olt dans l'Aveyron avec 41,4 degrés. A noter que Météo France a aussi relevé 36,4 à Quimper dans le Finistère et 40,2 degrés à Prémery dans la Nièvre. Des valeurs inédites pour un mois de juillet. Un homme a été placé en garde à vue car il est soupçonné d'être à l'origine de l'incendie survenu jeudi à Perpignan, âgé de 49 ans. Il a été interpellé jeudi vers 17h, quelques heures après le début du sinistre. Attention sur les routes, la journée est classée noire par bison futé dans le sens des départs en Auvergne-Rhône-Alpes, dans le Nord et le Grand Ouest et en rouge dans les autres régions. Les axes desservant le quart nord-ouest, la côte atlantique, la région Auvergne-Rhône-Alpes et l'arc méditerranéen seront particulièrement sollicités entre le début de l'après-midi et le milieu de soirée. La répression des fraudes a annoncé la fin de la pratique de la compagnie aérienne Volotea qui modifiait le prix du billet après achat. Depuis la mi-mars, elle appliquait ce qu'elle appelait un engagement de voyage équitable qui lui permettait d'ajuster le prix de ses billets après paiement à la hausse ou à la baisse en fonction du cours du pétrole. Cette pratique commerciale est interdite selon la répression des fraudes. Un homme de 28 ans lié à l'ultra-gauche radicale violente a été mis en examen. Il est soupçonné d'avoir voulu projeter une attaque contre les forces de l'ordre. La perquisition du domicile du jeune homme dans l'Essonne a révélé la présence de manifestes politiques et de tutoriels pour fabriquer des armes artisanales. C'est la fin de ce flash, une très bonne journée à notre écoute.
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1: La ville de Muret communique sur la soirée traditionnelle du feu d'artifice et du cassoulet. Le cadre de sécurité imposé par la préfecture et le centre d'incendie ne permet pas d'envisager sereinement notre traditionnelle soirée du 13 juillet. C'est avec un grand regret que la municipalité a décidé d'annuler l'ensemble des festivités, cassoulet, feux d'artifice et balles. Les Muretins et les habitués comprendront cette décision liée également à la mobilisation de nos services de secours dans les départements voisins victimes d'incendies catastrophiques.
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1: Bonjour, Météo France, place 24, département, vigilance rouge, canicule à partir de midi contre 9 hier. Par ailleurs, 59 seront en alerte orange. La valeur la plus élevée hier a été relevée à 5 ohms d'Olt dans l'Aveyron avec 41,4 degrés. A noter que Météo France a aussi relevé 36,4 à Quimper dans le Finistère et 40,2 degrés à Prémery dans la Nièvre. Des valeurs inédites pour un mois de juillet. Un homme a été placé en garde à vue car il est soupçonné d'être l'origine de l'incendie survenu jeudi à Perpignan, âgé de 49 ans. Il a été interpellé jeudi vers 17h, quelques heures après le début du sinistre. Attention sur les routes, la journée est classée noire par bison futé dans le sens des départs en Auvergne-Rhône-Alpes, dans le nord et le Grand Ouest, et en rouge dans les autres régions. Les axes desservant le quart nord-ouest, la côte atlantique, la région Auvergne-Rhône-Alpes et l'arc méditerranéen seront particulièrement sollicités entre le début de l'après-midi et le milieu de soirée. La répression des fraudes a annoncé la fin de la pratique de la compagnie aérienne Volotea qui modifiait

le prix du billet après achat. Depuis la mi-mars, elle appliquait ce qu'elle appelait un engagement de voyage équitable qui lui permettait d'ajuster le prix de ses billets après paiement à la hausse ou à la baisse en fonction du cours du pétrole. Cette pratique commerciale est interdite selon la répression des fraudes. Un homme de 28 ans lié à l'ultra-gauche radicale violente a été mis en examen. Il est soupçonné d'avoir voulu projeter une attaque contre les forces de l'ordre. La perquisition du domicile du jeune homme dans l'Essonne a révélé la présence de manifestes politiques et de tutoriels pour fabriquer des armes artisanales. C'est la fin de ce flash. Une très bonne journée à notre écoute.

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Comment a-t-il vécu? 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
1: 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Le cadre de sécurité imposé par la préfecture et le centre d'incendie ne permet pas d'envisager sereinement notre traditionnelle soirée du 13 juillet. 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

l'ensemble des festivités, cassoulets, feux d'artifice et balles. Les Muretins et les habitués comprendront cette décision liée également à la mobilisation de nos services de secours dans les départements voisins victimes d'incendies catastrophiques.

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1: Bonjour Georges, je suis content de te revoir depuis l'année dernière, je crois. Merci à toi de m'inviter ici aujourd'hui pour présenter mon album.
2: Tu m'as aimé, mais c'est nous qui l'aimons. For the life, dit-on à Cleveland.
1: Non. Tu vas me faire pleurer, arrête, tu vas me faire rire,
3: Merci.
1: Et danser, et chanter.
3: Alors dites-moi, justement, quel conseil donneriez-vous à la Jean Manson de vos débuts, si vous aviez la possibilité de lui parler? Avec l'expérience que vous
1: tolérante.
3: Avez.
1: Je suis très tolérante, mais moi, je suis quelqu'un qui aime mon métier tellement que je suis la seule qui sait comment la faire, quelque part. J'aime pas être dirigée, tu dois faire ça, ça, ça et ça, et pas là, ça. J'ai besoin de faire mon business avec la personne qui aussi m'aide. Je peux pas simplement être, tais-toi et juste chante, je vais m'en occuper.
3: Oui.
1: Non, moi je peux pas. J'ai besoin de savoir où j'y vais.
3: Vous êtes une
1: Donc,
3: femme 21, libre.
1: À 21 ans, c'était pareil, sauf que j'avais pas fait beaucoup de scènes.
3: Bien
1: Donc,
3: sûr.
1: Donc, une petite anecdote. J'avais un ami qui est venu me voir de Californie, un acteur qui s'appelle Bill Jordan, qui a joué beaucoup de films, qui a fait beaucoup de films. Et il m'a dit, Jean, il faut que tu montes sur la scène, n'aie pas peur, monte sur la scène et pense comme si tu étais dans ton living. J'ai dit, ok. je mets mes musiciens derrière, je croyais commencer. Et je vais devant la scène, parce que le public était très près, en train de boire la bière et tout. Et je vais devant, je fais, bonjour. Bonjour, comment ça va? Hello, my name is Jean. Hello, tout le monde. Et il me disait, no, not like that. Just... et donc, j'ai appris petit à petit comment accueillir les gens sans aller simplement. Je peux le faire à la fin.
3: Bien sûr.
1: Mais je me sens beaucoup mieux sur scène. Il y a toujours quelque chose à apprendre. La scène,
3: l'expérience
1: quelque
3: est
1: chose est fantastique. Parce qu'à la fois, tu peux être... comment on peut dire? Comme c'est un lieu différent à chaque fois, il faut que tu saches où tu vas, comment tu vas faire. Rien n'est acquis. Tout est à refaire. De
3: ah, nouveau. Mais c'est le secret du métier, ça.
1: Voilà.
3: Absolument. Alors,
1: La tolérance.
3: Absolument. Et il ne faut pas oublier quand même que vous êtes aussi actrice, comédienne, qui a joué des pièces de théâtre, écrivaine, on a vu.
1: Yes.
3: De toutes ces spécialités-là, oui. Laquelle vous préférez?
1: Ah, mais moi, de toutes, parce que tous les ans, je décide de faire quelque chose. Tous les ans, il faut que je fasse quelque chose d'important pour moi dans ma vie, ce que je pense que le public, ils vont vouloir, ou les surprises. Donc, soit c'est un

0: soit c'est un disque, soit c'est un single, soit c'est un théâtre, soit c'est très rare que je n'ai rien fait
1: Que des
0: en
1: projets.
0: général. Que des projets que j'invente, moi, je m'invente, parce que il faut pas attendre que les gens ils viennent frapper à ta porte. Hein.
1: Mais
0: Ça, c'est
1: tu n'as
0: pas
1: pas
0: comme
1: envie
0: ça. Hein.
1: de. Au départ, tu étais partie pour devenir actrice, comédienne.
0: Oui, mais
1: La
0: avec mon
1: chanson est
0: accent,
1: arrivée.
0: mon accent
1: Ah, la
0: n'a pas
1: chanson est
0: marché.
1: arrivée après,
0: Il est
1: alors.
0: arrivé
1: Après.
0: oui, parce que en France, à cette époque, il fallait, tu peux pas faire deux choses à la fois. Tu es dans une boîte, tu restes dans ta boîte, tu chantes, tu peux pas faire autre chose.
1: Et tu n'imagines pas Jim
0: Ça,
1: Henson,
0: c'était dans les années.
1: actrice dans des films, dans le futur?
0: Mais si, ben, donc, après,
1: Avec les productions,
0: c'était très
1: Netflix,
0: difficile pour moi
1: et...
0: parce que je parlais pas français et donc j'avais un accent. Et avec Belmondo et d'autres, beaucoup de monde voulait que jouer avec eux, mais j'ai pas pu à cause de mon accent. Et donc je suis allée au théâtre et Jean-Laurent Cochet m'a fait confiance.
1: Laurent Bessieux.
0: Parce que j'ai pris beaucoup de cours avec lui aussi. C'est un grand professeur de Stanislavski, où j'ai travaillé aussi avec Actors Studio en Amérique. Et donc, c'était un peu la même chose. Et donc, il m'a engagé pour la pièce avec Patachou et comme La sexe faible d'Edouard Brodé. Et donc, c'est là où j'étais, comment on peut dire, les gens, ils ont su que je pouvais jouer la comédie, pas simplement chanter.
1: Très bien. Et dernière pièce de théâtre, c'était avec Popek, non?
0: Avec Popek,
1: Ah, ça c'est
0: il y a un
1: complètement
0: an et demi,
1: différent.
0: on a
1: On
0: fait
1: lui
0: une
1: rend
0: très jolie
1: hommage à
0: pièce qui
1: Popek.
0: s'appelait L'âme de crocodile. C'était très drôle, j'adore Popek. C'est une très belle histoire. Malheureusement, le Covid était là et puis ça nous a beaucoup, beaucoup empêchés de
1: Comme beaucoup
0: tourner.
1: d'artistes,
0: Et
1: je
0: donc,
1: pense.
0: on ne pouvait plus continuer.
1: Quelques mots simplement sur Jim Manson. Votre ressenti général
0: Ben,
1: après
0: il
1: cette
0: était
1: émission.
0: formidable, il m'a fait pleurer.
1: Voilà. Ou une
0: Déjà au
1: question.
0: début.
1: Écoutez, en général, je fais rire les femmes, mais là,
0: Tu
1: je
0: as
1: t'ai
0: fait pleurer les
1: surpris.
0: femmes.
1: Je n'avais pas fait ça pour ça.
0: Non, je sais.
1: Mais ce que j'ai dit, je le ressens profondément. Autrement, sans vous connaître, comment j'aurais pu l'inventer?
0: C'est
1: En
0: gentil,
1: écoutant
0: merci.
1: parce que je vous connais un peu, forcément, parce que je vous ai vu par ailleurs. Mais en écoutant ce disque, les reprises que je dis, elle a une sensibilité que je ne connaissais pas. Donc ça
0: Merci.
1: m'a touché, et j'ai écrit ça en un quart d'heure. Voilà.
0: Merci,
1: Ça
0: merci
1: m'est
0: beaucoup.
1: venu tout seul. Oh,
0: Merci.
1: tout simplement, ces rencontres sont toujours, et Dieu sait si on en a fait à la radio, et ça enrichit toujours notre mémoire.
0: Bien
1: Et
0: sûr.
1: notre mémoire, elle a besoin de beauté. Et
0: Mais oui.
1: donc, vous êtes aujourd'hui un rayon de beauté.
0: C'est trop gentil.
1: Un rayon de
0: Thank you
1: soleil.
0: so
1: David!
0: much.
1: Mais moi, je dirais ce que je
0: Wow.
1: dis tout le temps. Je dis que c'est une artiste complète. Jean, comédienne, chanteuse,
0: Qu'est-ce qu'on avait
1: danseuse.
0: dit,
1: Elle est,
0: oui.
1: c'est l'artiste, la vraie, quoi. La vraie.
0: Mais
1: Et en
0: merci
1: même temps,
0: beaucoup.
1: ce que j'ai trouvé dans l'album, c'est qu'il y avait une façon de chanter qu'elle n'avait pas abordée. Comme à un moment donné, quand Céline Dion a rencontré Goldman, qui l'a fait chanter S'il suffisait qu'on s'aime, elle ne poussait pas, alors qu'il y avait de la réserve derrière. Et cette chanson est partie comme ça. Et Jean, dans ses chansons, on sent la puissance vocale, la possibilité d'aller fort, mais
0: L'émotion, la
1: l'émotion est
0: sensibilité.
1: là, elle joue, elle nous chante la chanson comme une confidence. Et c'est magnifique.
0: Thank you
1: Super.
0: so much. Wow.
1: Ça va?
0: Alors, Tous ces compliments.
1: regardez,
0: Don't worry, je vais
1: vous
0: pas
1: avez
0: boire.
1: fait une belle carrière et vous allez continuer à
0: Oui,
1: la faire et vous
0: oui.
1: avez encore un potentiel énorme.
0: Ah, merci beaucoup,
1: Donc, vous êtes.
0: j'espère.
1: Vous avez la chance.
0: Oui.
1: Plus bel hommage,
0: Ah, c'est
1: on ne peut
0: très
1: pas.
0: gentil. Merci
1: Voilà.
0: beaucoup. Grâce à vous, vous me donnez la confiance. Parce que
1: Eh bien,
0: j'ai
1: écoutez,
0: beaucoup
1: on vous
0: pouvoir.
1: souhaite encore
0: Merci pour votre
1: le
0: confiance.
1: grand succès que vous
0: Thank you
1: méritez.
0: so much.
1: Ce serait du clip, si vous voulez bien.
0: Allez, OK.
1: OK?
0: La clip de Hotel California. Let's
1: Allez,
0: go.
1: c'est parti!

0: Bravo, bravo Julien, bravo Jean.
1: Merci.
0: Voilà, merci. Ah, bravo. Alors, je rappelle que c'est une chanson qui a...

0: était classée numéro 1 en 1976, écrite par Jean Renard et Michel Mallory. C'est bien ça. Avant de nous dire adieu, qui a été un tube planétaire.
1: Ah oui, c'est une chanson magnifique. Et je dis, grâce à cette chanson, je suis encore toujours là. Parce qu'il faut une chanson, un livre, un film, une invention, quelque chose pour nous propulser vers où est-ce qu'on veut aller. Et j'ai eu la chance d'avoir cette chanson qui m'est donnée par un Corse.
0: en plus, il n'y a pas de hasard.
1: Et Jean Renard, un Français. Donc voilà, c'est une de mes plus belles chansons, je pense.
0: Alors, enfin, figurez-vous.
1: Il y en a d'autres aussi. J'ai fait 650 chansons, vous savez.
0: Mais... Alors, bien sûr, la Corse, c'est une belle histoire d'amour qui dure depuis plusieurs années.
1: Jean. Oui, absolument. Bon, j'ai connu la Corse au début avec Michel Mallory et Jean Renard. Il y a un autre producteur corse qui s'appelle Paul Ferrandi de Corse aussi, dans le nord de la Corse, mémoire. Et donc c'est grâce à eux que j'ai fait Avant de nous dire adieu, en fait, parce que, et quand je rencontrais Michel Mallory, il me dit, tu dis rien sur les Corses, tu verras si tu dis, il faut être très gentil avec les Corses. Je dis, ok, oui, ne t'inquiète pas. J'aime les Corses. Et donc, par la suite, j'ai fait beaucoup des tournées. J'ai fait des tournées avec El Chato. Et puis d'autres, beaucoup des allers-retours dans différents concerts. Et puis après, en 2009, j'ai fait des galas avec le gospel dans toute la Corse. Donc,
0: on en reparlera du gospel oui. Tout à l'heure, effectivement. Là. Voilà. Et puis, vous venez de sortir une magnifique chanson en hommage à la Corse avec le groupe Méridien.
1: Nous, et aussi avec Monsieur Nathalie Valli. Donc ça, c'était vraiment une très belle histoire aussi, si vous voulez que je la raconte. Enfin, je rencontre quelqu'un qui est devenu mon compagnon, et j'étais sur la plage à côté de Propriane, et je montrais tout ce que je faisais en Corse avant, en 2009, et tout d'un coup, je tombe sur une chanson qui était dans mon téléphone, j'appuie, et sort Corse Étoile des Mers. J'ai dit, mais pourquoi je n'ai jamais enregistré cette chanson, elle est magnifique. Et donc, ça s'est arrivé tellement rapide. Dans l'après-midi, on est allé déjeuner à Propriane. Je vois un poster qui dit Meridiano à Olmet ce soir ou dimanche pour faire un concert. Et je dis, ben, il faut qu'on aille là-bas. Et puis après, on rencontre quelqu'un d'autre et dit, on va à l'église pour voir Meridiano. Il dit, ah, c'est mes cousins. Ok, d'accord. Donc je rentre à l'église, je vois les Meridiano après le spectacle. Je demande s'ils veulent bien chanter une chanson avec moi. Ils ont dit oui tout de suite. Et c'est comme ça que la chanson est née. C'est mon ex, toujours un tourneur, qui a fait Les Chœurs de l'Armée Rouge avec moi, justement ici à Toulouse, où on a chanté. Dans le 98, plus il a fait beaucoup de spectacles gospel avec moi, et donc c'est lui qui a composé la chanson, et je l'appelle, est-ce qu'elle est toujours libre? Mais bien sûr, Laurent Pilet qui me l'a écrit, et donc tout était bouclé, et quelques mois plus tard, j'étais au studio Ricardo, où Tino Rossi chantait, Enrico Macias, Lenny Mouvrini. Tout c'était là-bas, donc on enregistrait là-bas. C'est après, je prends la bande, je l'amène en Espagne pour faire les mandolines, après je l'envoie en Normandie pour faire les violons, et puis voilà. Je l'ai présenté le 10 avril, le 10 février à l'île Russe, avec le maire de l'île Russe. Donc, et la chanson est née.
0: Et on continuera à en parler, mais je vous propose quand même d'écouter un extrait de cette chanson Corse,
1: avec plaisir.
0: Étoile des mers.

0: magnifique, enregistré. Bravo. Alors, Jean, alors, vous allez me dire, parce que je ne sais pas si j'ai déliré sur cette chanson ou pas, mais il y a plusieurs années de cela, j'ai écouté une de vos interviews.
1: Oui.
0: C'était lors d'une escale, hein, vous aviez fait certainement une croisière artistique.
1: D'accord.
0: Il y a une journaliste qui vous a posé une question et vous avez dit non, cette chanson a deux significations. Et j'en pense adieu, rupture.
1: Oui.
0: Mais vous avez dit adieu, le créateur. Mm-hmm. Alors là, j'ai pas très bien.
1: Exactement. Ah ben parce que quand j'ai chanté cette chanson, moi je parlais pas très bien français. Et quand le mot adieu, adios en espagnol, c'est la misma cosa. Adieu, c'est pas un adieu, mais c'est adieu.
0: Ah, comme j'ai bien entendu.
1: Voilà, c'est ça. Et donc, à la fin de la chanson, moi je ne l'ai pas dit à personne, je l'ai sorti ça bien longtemps après, parce que je ne voulais pas que ça devienne un problème religieux entre les gens là. Et donc, à la fin, j'ai dit oui, c'est vrai, quand je l'ai enregistré à la dernière parole, c'était pas un adieu, goodbye, c'était adieu, j'espère que, aide-moi pour que cette chanson puisse marcher. Donc voilà.
0: Je crois que le créateur.
1: Il m'a écouté.
0: Vous avez écouté. Alors, mais justement, hein, vous faites souvent.
1: Ou elle m'a écouté.
0: Ou elle, exactement. Mais vous faites souvent référence, justement, aux signes du destin.
1: Oui.
0: Votre rapport à la spiritualité.
1: Oh, c'est pour moi ma roche, c'est ce qui me tient en scène. Dans un monde qui est un peu chaotique, difficile entre les gens, entre les pays, les guerres, le bagarre. Moi, je fuis tout ce qui est malentendu. J'aime la paix, j'aime l'amour. Et donc, je pense qu'avec la spiritualité, le yoga qui m'a beaucoup aidé, la méditation qui m'a beaucoup, beaucoup aidé, je suis inspirée par beaucoup de philosophies spirituelles indiennes et ça a toujours été mon chemin quand il y avait des coups durs. J'ai toujours prié pour que je puisse être écoutée et puis avoir la paix. Aujourd'hui, c'est les plumes. Quand je vois une plume tomber d'un ciel et je ramasse par terre, c'est une ange qui...
0: Oui.
1: Et donc ça m'aide beaucoup quand je suis
0: déprimée. Ça me rappelle Catherine Lara.
1: Ah bon, elle aussi?
0: Pareil.
1: Ah d'accord.
0: Absolument.
1: Ah mais donc je trouve, je suis pas superstitieuse, mais il y a des signes que on voit dans le bonheur. Je remercie toujours. Je crois que c'est la chose la plus importante, c'est remercier la vie d'avoir la vie déjà. Et d'essayer de faire le mieux possible de soi-même et pour les autres. Donc ça a toujours été mon chemin de croix aussi, de
0: oui.
1: mon chemin.

0: Chemin aussi de bonheur.
1: Julien, maintenant, tu vas nous faire un petit extrait. Allez, je dis rien. J'allais de suite rebondir sur ça.
2: Tu sais comment j'aime les femmes.
1: Ah.
2: Tu le sais.
1: Ah.

0: Bien sûr.
1: Merci beaucoup.
0: Alors, Jean, quand on parle de Rubio, quelle est la question qu'on vous pose systématiquement?
2: C'était votre copain? Mais non, Rubio et moi, on était très amis. Et bon, même si vous ne voulez pas le croire, je vous le dis. Oui, on a eu cette émission de télévision et souvent, parce que moi je viens du Mexique, il est pas l'espagnol et moi aussi, et donc oui. Comme avec Joe Dassin, tous les deux on avait le même langage, donc on pouvait vraiment s'exprimer ensemble, et puis c'est un bel homme, il faut le dire. Et donc quand dans les Carpentiers ils nous mettaient souvent ensemble, la dernière fois qu'on s'était vu, c'était le fameux baiser qu'on a eu, baiser. C'était tellement naturel, c'est venu tellement naturel qu'on a oublié les caméras. C'est vrai. Mais à part ça, c'était vraiment un grand ami à moi. Et puis, il a fait une carrière exceptionnelle. Ah ouais. Donc, c'est un très, très bon souvenir pour moi.
3: Vous avez des nouvelles actuellement de
2: Rubio? Non, je sais qu'il habite toujours à Saint-Domingue, mais à part ça, non, je n'ai pas de nouvelles.
0: Oui. Et donc, de Rubio, on va passer à Joe Dassin. On ne peut pas faire autrement.

0: Bravo, bravo.
1: Mais je ne connais pas très bien parce que je ne chantais pas cette chanson. Je recevais que les croissants dans les mains.
0: Oui. On rappelle la petite baraque.
1: C'est très drôle, oui. Beaucoup de gens chantent moi cette chanson. Je dis, mais je ne l'ai pas chantée, c'est Joe Dassin qui l'a chantée.
0: David, tu veux rebondir sur ça?
2: Oui, de toutes les vidéos que j'ai pu voir sur les émissions des Carpentiers, c'est là où je trouve Jean la plus craquante.
1: Ah bon?
2: Je ne sais pas pourquoi. Je sais

0: pas pourquoi. Peut-être sa tenue blanche, je n'en sais rien.
1: Oui, que j'ai
2: mais
1: acheté
2: on se souvient.
1: Je me souviens très bien, j'ai acheté cette robe à Cannes. Et oui. C'était Emmanuel Cannes d'ailleurs. Une robe, et moi j'adorais cette robe aussi.
2: Allez, vous étiez super. On se souvient tous. Ah oui, oui, tous de ce passage.
0: Et voilà. On se souvient de la chanson en plus.
2: Et on rappelle que vous avez été la playmate de Playboy.
1: Oui, ça, oui.
0: Août 74.
1: Oui.
2: Août 74.
1: Et puis après, j'ai quitté en août 74 pour la France. Donc j'ai laissé l'Amérique derrière moi.
3: On avait dit actrice, chanteuse, mais mannequin aussi.
1: Oui, mais j'ai écrit aussi. J'ai deux livres, une qui s'appelle Prière d'amour, que je vous laisserai.
3: Ça c'est
1: voilà.
3: Gentil.
1: Et une autre qui s'appelle Une Américaine à Paris.
2: Une Américaine à Paris.
1: Voilà.
0: Oui, pour en venir aux artistes que coaché et qu'a fait naître Jean Renard, je m'amuse à voir que dans les quatre qu'on cite, que ce soit Johnny, après Sylvie, après t'as
4: Claude
0: eu
4: François
0: Mike.
4: Aussi.
0: Non, Claude François, c'est autre chose. Claude François, c'est autre chose. Mike Brandt et Jim Henson. Les deux derniers ont tous les deux un petit accent. Et ça a été aussi l'un des secrets de la réussite, justement, cet accent.
4: Vous en parliez tout à l'heure, justement. Sur Mike Brandt. Le petit plus.
0: Et Gene aussi, Gene Manson.
4: Gene Manson aussi.
5: Ouais, c'est un petit plus, c'est un grand plus même. Mike Brandt étant disparu, j'avais décidé de plus jamais m'occuper de production. Je ne voulais plus avoir ce sentiment d'être responsable, parce que je me suis senti responsable de la mort de Mike Brandt.
4: Je comprends bien.
5: Du fait même que je lui avais dit non, tu fais pas. L'Olympia, salut. Là, j'ai provoqué sa mort. Ah, voilà ce que j'ai pensé. Oui, parce qu'il se serait passé une autre vie pour lui.
4: Mais on ne change pas. Comme vous dites, c'est un pulse, c'est le destin.
5: Naturellement. Voilà. Eh bien, j'ai dit non. Et celui qui m'appelait, c'était Jacques Marouani. Un des Marouani qui occupait le métier, il y en avait plein à Paris. Il y en avait un qui était photographe et directeur de la publicité chez Barclay, Alain, qui avait donné à son frère Jacques une série de photos qu'il venait de faire avec une fille qui lui avait été envoyée par une agence de mannequins de Paris pour faire une photo que Barclay mettait sur les pochettes de 30 cm parce que les orchestres de Michel Legrand ou d'autres se vendaient mieux dès qu'il y avait la photo d'une belle fille sur la pochette.
0: C'est bon, Lefebvre aussi.
5: Et aussi Lefebvre, bien entendu, mais d'autres, beaucoup d'autres. Et donc, il me dit, t'as jamais vu ça? Ah bon? T'as jamais vu les photos que je vais t'envoyer? Je dis, bien sûr. Mais non, mais crois-moi, c'est la vérité. Un coursier arrive dans mon bureau, je regarde les photos. Oh! J'ai dit, en effet,
4: canon.
5: T'en as fait beaucoup comme ça. Il y en a 500, 600, combien t'en veux? Je dis, j'en veux pas, je dis seulement que. Il me dit, il n'y en a pas une qui est ratée. Où que tu le prêtes, à gauche, à droite, en dessous, c'est toujours formidable. J'ai dit, d'où elle vient? Il me dit, d'Hollywood. Ah bon? Oui, elle était playmate chez M. Hefner, directeur de Playboy. Oh! Puis alors, elle a posé nue? Bien sûr. Ah bon? D'accord. Et il me dit, je lui dis, comment ça s'est passé? Il me dit, écoute, mon frère m'a dit, elle lui a donné ce petit bobino, parce qu'elle chantait. Il lui a dit, tu chantes? Elle dit, oui, j'ai fait un petit bobino. Ah bon? Et vous jouez de la musique? Elle dit, oui, je suis guitariste. Ah bon? Ah, très bien. Vous savez, et elle lui a expliqué qu'elle chantait à Mexico, où elle a été élevée, pieds nus sur les tables, elle avait 14 ans. Elle faisait un succès extraordinaire. On va voir, mais si elle est belle. Hein. Et je me souvenais d'un coup de Mike Brandt. Je me suis dit, si elle chante aussi bien qu'elle est belle, car en Chine, c'était, si vous voulez, c'était quoi? Mieux que Cléopâtre, c'était une madone, quoi. Et qu'est-ce qui se passe, quoi? Et elle arrive, bien sûr, je lui dis venir à mon bureau. Elle arrive à mon bureau, toute timide, mais sympathique, tu sais. Et vous êtes Jean Manson et elle

0: Dit, oui, monsieur Renard. Comme ça. Ah, je dis, vous savez, faites des photos formidables. Moi, ouais, j'ai l'habitude, c'est un métier, hein. D'accord. J'ai écouté votre voix. Ah, ça a commencé à l'intéresser. Je dis, qu'est-ce que vous voulez faire? Elle me dit, je suis venu faire du cinéma. Ah bon? Elle me dit, j'ai commencé par l'Italie, je suis allé voir le Cinecittà, etc. Et puis j'ai rencontré un tel, et mais ils se sont foutus de moi. Oh! Elle me dit, j'ai quand même fait un film, hein. J'ai fait Bon baiser de Hong Kong avec les Charlots. Je suis allé à Hong Kong tourner, etc. Mais je ne sais pas qui c'est les Charlots, mais enfin, ça n'a pas marché. Ah bon? Et alors, ben, elle me dit, je voudrais voir si ma voix vous intéresse. Parce que je suis d'accord maintenant, si vous êtes d'accord. Je veux bien chanter. Ah ben, j'ai écouté. On va voir. Il faut d'abord que j'ai la chanson, etc. Mais vous voulez me chanter quelque chose? Elle me dit, si vous voulez, si vous avez la guitare, ouais, elle descend chercher sa guitare dans sa voiture, elle revient, et badaboum. Oh, et ben écoutez, et elle le chante en mexicain. Malaguéen, ah oui, elle me chante tout ça. Je dis, mais, oh, vous êtes formidable. Bon, écoutez, je termine un truc là au studio, j'ai dit tous les jours, hein. Et si vous voulez, on prend une date, vous venez avec votre guitare, et on fait un premier essai. Bon, il n'y en a pas eu deux, hein. j'ai dit, bon, qu'est-ce que c'est que ça? Encore une... D'où elle sort, cette indienne-là?
1: cette mexicaine.
2: Ben oui, bien sûr, que d'histoire. Mmh. Ah, c'est magnifique.
1: Incroyable.
2: Oui. Oui, magnifique.
0: Et le soir, je me dis, qu'est-ce qu'on va lui faire? Je dis, bon, vous allez chanter une mélodie. Mais j'en ai pas, là, je ne sais pas. Il faut que je fasse un truc pour vous. Je ne sais pas quoi. Alors, je l'ai regardé de tous les chiens, comme ça, j'avais vu, hein, le plastique et tout. Il dit, bon, faut que ça soit un truc qui ondule, que ça soit un peu des îles, la banane et tout, un peu Joséphine Baker. J'ai dit, on va y aller par là, quoi. J'avais vu déjà un peu le style. Et puis alors, ce qui m'intéressait, moi, c'était son, quand elle parlait, le charming. Ça vous plaît ce que je fais? Oui. Et j'ai dit, bon, ça va être bien, hein. Faut que je rentre à Provins avec ma voiture, comme d'habitude. Et dans la voiture, j'entends la voiture qui chantait. Et ça continue. Et j'arrive chez moi, mais qu'est-ce que c'est que ça? Eh, c'est ça, un compositeur.
1: Oui.
0: Moi, je l'ai appris au fur et à mesure.
1: Oui,
0: hein.
1: Oui,
0: j'ai
1: oui.
0: Pas besoin de me forcer. Ça vient comme ça. Bon, je vais dormir. Le lendemain, je me réveille encore une fois. Voilà. Ah, je me mets au piano. Oh, ça peut être pas mal, ça. Ah oui, ça peut être bien. Bon, on est à Paris. Je l'appelle. Je lui dis, tu peux venir au studio? J'ai trouvé un truc qui pourrait peut-être t'aller. Mais il faut faire un texte, bien entendu, qui colle avec toi. Ah, elle vient, elle entend. Oui, tu peux essayer. Alors, si. Et je m'aperçois que son maximum en plein pot, c'est le si. Oh, avec une résonance. Sans l'amour. Oh, c'est ça. Et je suis parti là-dessus. Tout de suite, comme je venais faire plein de trucs avec Michel Mallory, hein. J'ai un problème, c'est Michel Mallory et tout ça. Allô Michel, j'ai découvert encore un oiseau. Il faut que je te fasse rencontrer. Et tu me dis, oui, mais je suis pas libre, c'est ça. Michel, allez, viens écouter, et puis si ça te plaît, tu fais le texte dans la soirée. Oh non, j'ai pas le temps, je peux pas, etc. Voilà. Il vient au studio, il prend l'amour, bien sûr. Il me dit, oh, t'as une chance incroyable. Puis moi, j'en sais rien. Je voulais plus rien faire du tout. Et maintenant, il dit, mais t'as vu? Je dis, mais oui, j'ai vu, elle est comme ça. Ah, je dis, attends. Voilà, il faut faire l'amour, hein. Faut faire l'amour. Je dis, c'est ça, vas-y. Il dit, faisons l'amour. Je dis, mais voilà, ben là, continue.
1: Et le tube que nous connaissons.
2: Ah, oui. Et moi, je vais rajouter juste un petit quelque chose pour Jim Manson. On l'a
1: qu'on a eu le plaisir, grâce à David,
2: de la voir,
1: grâce à Jean qui m'avait présenté.
2: Elle est toujours magnifique et elle

0: Elle est surtout hyper accessible et hyper gentille, comme
1: Ah
0: vous l'êtes d'ailleurs, je tiens à le préciser.
1: ouais. Oh, c'est gentil.
2: Et on lui fait un coucou.
0: Et on lui fait un
2: gros, si elle nous
0: un gros bisou.
2: Certain.
1: Ben, je l'embrasse très fort.
2: Coucou, Jean.
1: Je pense qu'elle est en Israël avec un petit enfant qui vient de naître
2: Oui.
1: de sa fille.
0: Ah, d'accord.
2: Ah, félicitations.
0: Marianne, de Marianne.
1: Marianne, oui.
0: Ouais,
1: Pas de Jennifer, de Marianne.
0: félicitations.
2: Et vous vouliez nous faire un scoop? Ah, vous êtes impatient de connaître la suite. Mais que révèle ce scoop? Alors, pour cela, je vous donne rendez-vous la semaine prochaine. Mais en attendant, eh bien, nous terminons ce second opus en chanson avec notre ami Julien Caballero. En attendant, portez-vous bien. À très bientôt.
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2: Bonjour à tous, l'horoscope de ce samedi, on débute avec les béliers. Vous attirez tous les regards, les béliers. C'est le bonjour pour vous faire remarquer ou dire ce que vous pensez. Les taureaux, vous êtes là pour les autres, comme toujours. Quelqu'un pourrait bien vous le rendre aujourd'hui. Les gémeaux, vous mettez un peu trop la pression, ralentissez avant de craquer. Les cancers pour ce samedi, vous partez dans tous les sens, essayez de rester concentré. Les lions, vous voulez briller aujourd'hui, patience, votre tour viendra. Les vierges, vous brillez aujourd'hui, tout vous réussit, les gens vous écoutent, vous êtes au top. Les balances, vous dégagez une belle énergie, les gens aiment passer du temps avec vous. Les scorpions, un moment romantique vous attend, ouvrez votre cœur, ça peut faire du bien. Sagittaire, vous restez mystérieux et c'est ce qui plaît. On aime votre façon d'être. Les Capricornes, pour ce samedi, rien ne vous attend. Aujourd'hui, vous êtes zen et vous passez une superbe journée. Verseau, un petit défi arrive et vous allez l'adorer. Ça va booster votre samedi. Les Poissons, pour terminer, vous profitez des petits plaisirs tout simples. Une journée calme et très agréable. Avec tout ça, très belle journée. Bon samedi.
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1: La ville de Muret communique sur la soirée traditionnelle du feu d'artifice et du cassoulet. Le cadre de sécurité imposé par la préfecture et le centre d'incendie ne permet pas d'envisager sereinement notre traditionnelle soirée du 13 juillet. C'est avec un grand regret que la municipalité a décidé d'annuler l'ensemble des festivités, cassoulet, feux d'artifice et balles. Les Muretins et les habitués comprendront cette décision liée également à la mobilisation de nos services de secours dans les départements voisins victimes d'incendies catastrophiques.

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1: Bonjour, Météo France place 24 départements en vigilance rouge canicule à partir de midi contre 9 hier. Par ailleurs, 59 seront en alerte orange. La valeur la plus élevée hier a été relevée à 5 hommes d'Olt dans l'Aveyron avec 41,4 degrés. A noter que Météo France a aussi relevé 36,4 à Quimper dans le Finistère et 40,2 degrés à Prémery dans la Nièvre. Des valeurs inédites pour un mois de juillet. Un homme a été placé en garde à vue car il est soupçonné d'être à l'origine de l'incendie survenu jeudi à Perpignan, âgé de 49 ans. Il a été interpellé jeudi vers 17h, quelques heures après le début du sinistre. Attention sur les routes, la journée est classée noire par bison futé dans le sens des départs en Auvergne-Rhône-Alpes, dans le nord et le Grand Ouest et en rouge dans les autres régions. Les axes desservant le quart nord-ouest, la côte atlantique, la région Auvergne-Rhône-Alpes et l'arc méditerranéen seront particulièrement sollicités entre le début de l'après-midi et le milieu de soirée. La répression des fraudes a annoncé la fin de la pratique de la compagnie aérienne Volotea qui modifiait le prix du billet après achat. Depuis la mi-mars, elle appliquait ce qu'elle appelait un engagement de voyage équitable qui lui permettait d'ajuster le prix de ses billets après paiement à la hausse ou à la baisse en fonction du cours du pétrole. Cette pratique commerciale est interdite selon la répression des fraudes. Un homme de 28 ans lié à l'ultra-gauche radicale violente a été mis en examen. Il est soupçonné d'avoir voulu projeter une attaque contre les forces de l'ordre. La perquisition du domicile du jeune homme dans l'Essonne a révélé la présence de manifestes politiques et de tutoriels pour fabriquer des armes artisanales. C'est la fin de ce flash. Une très bonne journée à notre écoute.

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1: La ville de Muret communique sur la soirée traditionnelle du feu d'artifice et du cassoulet. Le cadre de sécurité imposé par la préfecture et le centre d'incendie ne permet pas d'envisager sereinement notre traditionnelle soirée du 13 juillet. C'est avec un grand regret que la municipalité a décidé d'annuler l'ensemble des festivités, cassoulet, feux d'artifice

et Bâle. Les Muretins et les habitués comprendront cette décision liée également à la mobilisation de nos services de secours dans les départements voisins victimes d'incendies catastrophiques.

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1: Bonjour, Météo France place 24 départements en vigilance rouge canicule à partir de midi contre 9 hier. Par ailleurs, 59 seront en alerte orange. La valeur la plus élevée hier a été relevée à 5 hommes d'Olt dans l'Aveyron.

0: avec 41,4 degrés. À noter que Météo France a aussi relevé 36,4 à Quimper dans le Finistère et 40,2 degrés à Prémery dans la Nièvre. Des valeurs inédites pour un mois de juillet. Un homme a été placé en garde à vue car il est soupçonné d'être l'origine de l'incendie survenu jeudi à Perpignan, âgé de 49 ans. Il a été interpellé jeudi vers 17h, quelques heures après le début du sinistre. Attention sur les routes, la journée est classée noire par bison futé dans le sens des départs en Auvergne-Rhône-Alpes, dans le nord et le Grand Ouest, et en rouge dans les autres régions. Les axes desservant le quart nord-ouest, la côte atlantique, la région Auvergne-Rhône-Alpes et l'arc méditerranéen seront particulièrement sollicités entre le début de l'après-midi et le milieu de soirée. La répression des fraudes a annoncé la fin de la pratique de la compagnie aérienne Volotea qui modifiait le prix du billet après achat. Depuis la mi-mars, elle appliquait ce qu'elle appelait un engagement de voyage équitable qui lui permettait d'ajuster le prix de ses billets après paiement à la hausse ou à la baisse en fonction du cours du pétrole. Cette pratique commerciale est interdite selon la répression des fraudes. Un homme de 28 ans lié à l'ultra-gauche radicale violente a été mis en examen. Il est soupçonné d'avoir voulu projeter une attaque contre les forces de l'ordre. La perquisition du domicile du jeune homme dans l'Essonne a révélé la présence de manifestes politiques et de tutoriels pour fabriquer des armes artisanales. C'est la fin de ce flash. Une très bonne journée à notre écoute.
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2: La ville de Muret communique sur la soirée traditionnelle du feu d'artifice et du cassoulet. Le cadre de sécurité imposé par la préfecture et le centre d'incendie ne permet pas d'envisager sereinement notre traditionnelle soirée du 13 juillet. C'est avec un grand regret que la municipalité a décidé d'annuler l'ensemble des festivités, cassoulet, feux d'artifice et balles. Les Muretins et les habitués comprendront cette décision liée également à la mobilisation de nos services de secours dans les départements voisins victimes d'incendies catastrophiques.

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1: Bonjour, Météo France place 24 départements en vigilance rouge canicule à partir de midi contre 9 hier. Par ailleurs, 59 seront en alerte orange. La valeur la plus élevée hier a été relevée à 5 hommes d'Olt dans l'Aveyron avec 41,4 degrés. A noter que Météo France a aussi relevé 36,4 à Quimper dans le Finistère et 40,2 degrés à Prémery dans la Nièvre. Des valeurs inédites pour un mois de juillet. Un homme a été placé en garde à vue car il est soupçonné d'être l'origine de l'incendie survenu jeudi à Perpignan, âgé de 49 ans. Il a été interpellé jeudi vers 17h, quelques heures après le début du sinistre. Attention sur les routes, la journée est classée noire par bison futé dans le sens des départs en Auvergne-Rhône-Alpes, dans le nord et le Grand Ouest, et en rouge dans les autres régions. Les axes desservant le cas

0: Nord, Nord-Ouest, la côte atlantique, la région Auvergne-Rhône-Alpes et l'arc méditerranéen seront particulièrement sollicités entre le début de l'après-midi et le milieu de soirée. La répression des fraudes a annoncé la fin de la pratique de la compagnie aérienne Volotea qui modifiait le prix du billet après achat. Depuis la mi-mars, elle appliquait ce qu'elle appelait un engagement de voyage équitable qui lui permettait d'ajuster le prix de ses billets après paiement à la hausse ou à la baisse en fonction du cours du pétrole. Cette pratique commerciale est interdite selon la répression des fraudes. Un homme de 28 ans lié à l'ultra-gauche radicale violente a été mis en examen. Il est soupçonné d'avoir voulu projeter une attaque contre les forces de l'ordre. La perquisition du domicile du jeune homme dans l'Essonne a révélé la présence de manifestes politiques et de tutoriels pour fabriquer des armes artisanales. C'est la fin de ce flash, une très bonne journée à notre écoute.
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communique sur la soirée traditionnelle du feu d'artifice et du cassoulet. Le cadre de sécurité imposé par la préfecture et le centre d'incendie ne permet pas d'envisager sereinement notre traditionnelle soirée du 13 juillet. C'est avec un grand regret que la municipalité a décidé d'annuler l'ensemble des festivités, cassoulet, feux d'artifice et balles. Les Muretins et les habitués comprendront cette décision liée également à la mobilisation de nos services de secours dans les départements voisins victimes d'incendies catastrophiques.

Bonjour, Météo France, place 24, département, vigilance rouge, canicule à partir de midi contre 9 hier. Par ailleurs, 59 seront en alerte orange. La valeur la plus élevée hier a été relevée à 5 hommes d'Olt dans l'Aveyron avec 41,4 degrés. A noter que Météo France a aussi relevé 36,4 à Quimper dans le Finistère et 40,2 degrés à Prémery dans la Nièvre. Des valeurs inédites pour un mois de juillet. Un homme a été placé en garde à vue car il est soupçonné d'être l'origine de l'incendie survenu jeudi à Perpignan, âgé de 49 ans. Il a été interpellé jeudi vers 17h, quelques heures après le début du sinistre. Attention sur les routes, la journée est classée noire par bison futé dans le sens des départs en Auvergne-Rhône-Alpes, dans le nord et le Grand Ouest et en rouge dans les autres régions. Les axes desservant le quart nord-ouest et la côte atlantique, la région Auvergne-Rhône-Alpes et l'arc méditerranéen seront particulièrement sollicités entre le début de l'après-midi et le milieu de soirée. La répression des fraudes a annoncé la fin de la pratique de la compagnie aérienne Volotea qui modifiait le prix du billet après achat. Depuis la mi-mars, elle appliquait ce qu'elle appelait un engagement de voyage équitable qui lui permettait d'ajuster le prix de ses billets après paiement à la hausse ou à la baisse en fonction du cours du pétrole. Cette pratique commerciale est interdite selon la répression des fraudes. Un homme de 28 ans lié à l'ultra-gauche radicale violente a été mis en examen. Il est soupçonné d'avoir voulu projeter une attaque contre les forces de l'ordre. La perquisition du domicile du jeune homme dans l'Essonne a révélé la présence de manifestes politiques et de tutoriels pour fabriquer des armes artisanales. C'est la fin de ce flash. Une très bonne journée à notre écoute.

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1: La ville de Muret communique sur la soirée traditionnelle du feu d'artifice et du cassoulet. Le cadre de sécurité imposé par la préfecture et le centre d'incendie ne permet pas d'envisager sereinement notre traditionnelle soirée du 13 juillet. C'est avec un grand regret que la municipalité a décidé d'annuler l'ensemble des festivités, cassoulet, feux d'artifice et bal. Les Muretins et les habitués comprendront cette décision liée également à la mobilisation de nos services de secours dans les départements voisins victimes d'incendies catastrophiques.

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monde, j'espère que vous allez bien. C'est Coco Noise, la voix de l'Extra Club, et je suis ravi de vous retrouver cette semaine une fois de plus. Et figurez-vous que ça fait un an que je suis avec vous. J'ai commencé en tant que DJ, je suis passé animateur et DJ en compagnie de notre cher ami Jordi Cobbs, qui est avec moi ce soir dans les

Deuxième partie d'émission, j'espère que vous allez bien, qu'il fait pas trop chaud parce que dans les studios, il fait extrêmement chaud malgré la clim. C'est la canicule dans les mix de notre ami Jordi. Et oui, et franchement, il met le feu. Je sais pas pour vous, mais en tout cas, moi, je m'éclate. Un DJ qui sait pas danser, et ben franchement, là, c'est génial. Alors, ce classement électro, qu'est-ce que ça donne cette semaine ? Les semaines se suivent et se ressemblent vachement, moi je trouve. En troisième position, on a Ugel avec son titre Jamaican, qui reste à la troisième place depuis un petit moment. On a Kungs en deuxième place, qui garde cette deuxième place avec son titre Getaway. Et comme vous l'avez deviné, Bob Sinclar avec son titre I Can Wait reste en première position.

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1: Il est 2h.
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2: Bonjour, un homme a été placé en garde à vue car il est soupçonné d'être à l'origine de l'incendie survenu